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1: Eh ouais, y'a trop de femmes ici, je ne sais pas trop quoi faire. 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Je dis, voulez-vous coucher avec moi? 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